0: nous voilà du bon homme là, docteur Allé, quand vous êtes des gens là, vous là. Là, c'est justement tu dis là, où les bons, où est-ce?
1: Tu m'y as promis, mais c'est ça, mais oui, vous en avez, oui.